0: Mimi's kitchen's just around the corner.
1: Trois entrecôtes pour la douze. Une à point, une bleue et une saignante.
0: Oui, petit chef.
1: Il va aussi me falloir rapidement quatre ratatouilles pour la quatre.
2: On enlève, maintenant.
0: Oui, ma chérie.
3: Hey, they made it.
0: Ils sont de retour.
4: Thanks for coming, everyone. Vous serez toujours les bienvenus, cher Amy. À bientôt et bon appétit.
5: Et Mio?
0: Au
5: revoir.
6: Si vous restez à la traîne, vous ne verrez jamais ce qui vous attend. Au revoir.
7: Veuillez rassembler vos affaires et descendre en faisant attention à la marche.
0: Okay, be sure to grab all your stuff and watch your step as you exit. Goodbye.